Es-tu une personne remplie de lumière et de bonté? Leur comportement ne reflète en rien la valeur ni la pureté de ton cœur. Ne cesse jamais d'aimer ni de tendre la main aux autres, même lorsqu'ils te découvrent. Déçois autant pour moi, aime, aime et aide sincèrement.

qui peut contester ne cesse jamais d'aimer ni de tendre la main aux autres, même lorsqu'ils te déçoivent. Aime et aide sincèrement sans attendre de récompense en retour, car chaque bien que tu offres finit toujours par revenir d'une façon ou d'une autre. Mesdames et messieurs, amis, auditeurs de la 185 FM, 5 heures passées de 10 bonnes minutes. Mesdames et messieurs, vous le savez déjà que déjà à 5 heures tous les samedis, Cordio Appel était déjà en place. Donc, mesdames et messieurs, 5-10, la tranche de Cordio Appel était tous les samedis, 5 heures à 10 heures. Donc, mesdames et messieurs, accrochez-vous. Augmentez un peu le volume de vos postes récepteurs pour que les voisins et les voisines se réveillent sous les belles mélodies de la 104.5 FM. Appelez-moi tout simplement Cordio Appel été. Bienvenue dans cette matinée, 5h à 10h, la tranche déjà de 5h à 8h. Nous allons démarrer le week-end matin. Donc, mesdames et messieurs, j'espère que vous êtes déjà très très en forme, vous qui sur le lit en plein sommeil, mais vous écoutez un peu en fond sonore la voix de Cordio Appel été, la radio communautaire, la voix de l'outil, la radio de grands événements. Mesdames et messieurs, réveille-toi, fais doucement. Aujourd'hui, c'est rien que des nouveautés sur les ondes de la 104.5 FM. L'équipe qui est déjà en place est composée à la direction Idriss Amidou, le directeur de cette radio. Mon directeur, bonjour à vous, doux réveil à vous, à votre famille également. Donc, mesdames et messieurs, programmation mise en onde assurée par le général Tanko Muniru, le général, le caméléon de la maison, le seul caméléon de la maison. Mon général, bonjour à vous, le chef des programmes d'ailleurs. À la platine et au microphone, appelez-moi tout simplement quand Dieu appelle, était l'humble, fatigable de la maison. L'humilité précède de la gloire. Donc, mesdames et messieurs, on est là, c'est pour vous faire du plaisir. Avant de démarrer cette journée, ce morceau de Enam, titré « Mondi Mondi Djeho Antone non Mondi non là ». 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Donka appele moi tout simplement Kojo a Pelete. L'humilité précède la gloire. On y va tous ensemble avec ce morceau de Enam Vodouchi.

Voilà, mesdames et messieurs, le son de Enam Vodouji, le morceau titré Mondi Maoun Tone Nankogbe Nanenba, Akpolo Le Agbe Moyadi, Eha Ya Yemi Biona Messiame Matin. C'est ce morceau que nous dédions à tous ceux qui nous écoutent ce matin. Que le bon Dieu nous réveille sain et sauf et nous accompagne tout au long de cette journée, tout au long de ce week-end qui nous donne la force, la santé, l'abnégation. La sagesse surtout. Donc, mesdames et messieurs, bienvenue dans ce week-end de matin à travers les ondes de la 104.5 FM. Je vous souhaite une très, très, très belle journée, un bon début de week-end à toutes et à tous. Après ce morceau de Enam Vodouji, titré Mondi, vous allez encore recevoir un morceau pour adorer Dieu, pour glorifier Dieu. Le morceau, ce morceau nous vient de Eric Asak Maounye, qui veut dire Mon Dieu Tout-Puissant. Voilà, mesdames et messieurs, Maounye vient de sortir, ça fait banalement deux jours comme ça, Eric Asak, que nous allons tous ensemble déguster. Écoute le son et tu viens témoigner sur la page TikTok de Kodjo. Appelle-t-il. On y va.

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Voilà quelques mots de cette chanson d'Eric Asake. Mesdames et messieurs, j'espère que vous avez aimé, vous avez adoré. On se réveille, sain et sauf. Réveillons-nous, mesdames et messieurs. C'est la radio communautaire, la voix de l'outil qui vous réveille chaque samedi à partir de 5h jusqu'à 8h dans le week-end matin. Donc, mesdames et messieurs, réveillez-vous. Et pour le moment, nous sommes dans la tranche des morceaux, des sorties de la semaine, des tout nouveaux morceaux, de toutes nouvelles chansons sorties au cours de la semaine, de lundi jusqu'à vendredi. Donc, mesdames et messieurs, vous écoutez comme ça les belles mélodies en exclusivité sur les ondes de la 104.5 FM. Donc, à présent, je vous balance en exclusivité le son de Santrinos Raphaël, titré « Bougez là-bas ». Le gars, le prince du quartier de Baie, de Lomé, veulent nous dire quoi à travers ce titre, Bouger là-bas. Donc, mesdames et messieurs, je vous laisse le soin de cogiter sur cette belle mélodie de Santrinos Raphaël titrée Bouger là-bas. Il va nous dire quoi Écoutons tous ensemble ce morceau et revenez-nous témoigner sur notre page TikTok. Comme ça, vous qui voulez nous recevoir en direct sur les ondes de la 104.5 FM, allez taper Kodjo Appelez-le Béni sur votre page TikTok et comme ça, vous allez nous recevoir en direct sur cette page TikTok. Écoutons le morceau Bouger là-bas.

Et voilà, mesdames et messieurs, à présent, nous allons décortiquer ensemble ce morceau de Centrinos Raphaël, le prince de Belifornia depuis Lomé, le grand prince Centrinos Raphaël qui vient de sortir le clip de cette nouvelle chanson titrée.

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Voilà, mesdames et messieurs, vous convenez bien avec moi que si quelqu'un va aller te gâter, quels qu'en soient les biens que tu lui as fait, les bonheurs, comment tu l'as sauvé une fois, il ne va jamais se rappeler de ça. Il va aller te gâter, te dire des choses de n'importe quoi sur toi, juste pour avoir et pour gagner ce qu'il cherche. Juste pour avoir 1 000 francs, 2 000 francs, mon pote. Si cela ne t'est jamais arrivé, moi ça m'est arrivé plusieurs fois. Donc, on s'en fout, on s'en bat les couilles. J'espère que tu me fais en ce moment ma publicité. Vas-y seulement.

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Donc ce matin, mesdames et messieurs, j'espère que vous êtes déjà sur vos pieds. Après le prince de Belifonia, Centrino, c'est Raphaël. Mesdames et messieurs, à présent, nous allons déguster la toute nouvelle sortie de Paki Tienzou. Je parle bien de Paki Tienzou, le colon. Paki Tienzou, le colon. Tout au long de la semaine dernière, mesdames et messieurs, sur les pages de TikTok, Facebook, partout, sur les réseaux sociaux, vous allez voir Paki Tienzou, le colon, assis au marché de Kedranawe dans sa nouvelle costume veste blanc, tachée de couleur de n'importe quoi. On sait, oh, le gars là, il veut nous faire quoi? Il veut faire sortir encore quoi? Parce qu'il n'y avait pas de publicité autour du son. Bam, cette semaine, c'est sorti. Kira 6. Je parle bien du Kira 6. Donc, mesdames et messieurs, sans trop bavarder, sans trop monopoliser la parole, je vous laisse le soin de déguster ce morceau, cette nouvelle sortie de cette semaine de Paki Tienzou Kira 6. On y va comme ça. Mais...

Maintenant, mesdames et messieurs, on revient pour parler du morceau, des paroles qui se trouvent dans cette belle mélodie de Paki Tienzou. Paki Tienzou nous dit dans cette chanson, autant pour moi que mon couvoir, au comme la fauvedi, ah, et n'y a la domaine, on voit, on m'a dit bleu. Est-ce qu'il a dit bleu? On m'a dit bleu. Parce que ils ont peur de moi. 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Donc voilà, mesdames et messieurs, quelques belles paroles de cette très très belle mélodie de Paki Tienzou titrée Kira 6. Il y a Kira 1, Kira 2, Kira 3, Kira 4, Kira 5. Maintenant, c'est Kira 6 qui sort. Et Nyala Domenova au matin bleu là. N'est-ce pas? Et voilà un peu, mesdames et messieurs, le morceau de Paki Tienzou. Allez aimer, liker et partager sur la page officielle de Paki Tienzou. Revenons un peu sur le morceau. Dans ce clip, mesdames et messieurs, Paki Tienzou a enterré plein d'artistes. Hein? Allez visualiser le clip.

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Salut à tous, bonjour à la population de Mango, sans oublier ceux de la douane Fomboro, Djabou, Lambakome, Sangbana, Zongo, carrément Zongo, Aoussa, on dit quoi ce matin? Réveillez-vous, vous êtes dans le week-end de matin sur les ondes de la 104.5 FM avec Kodjo Apelété chaque jour, chaque samedi, de 5h à 8h, rien que des belles mélodies pour vous. Je vous fais vibrer au rythme des belles morceaux, des bons morceaux, des belles chansons sorties cette semaine. Donc, mesdames et messieurs, nous allons estrader et nous allons quitter un peu le pays. On va aller de l'autre côté du Nigeria. Le pays de qui ça? Le pays de JJ Okocha. Le pays de Ikpeba. Le pays de... Paix à son âme. Paix à son âme. L'ancien sélectionneur des éperviers du Togo. Qui me donne son nom là. Donc, mesdames et messieurs, nous allons aller voir cette sortie de Davido, la méga star nigériane. Davido, il nous fait, il nous chante ici No Wahala. No Wahala. Tous ceux qui ont fait le Nigeria, vous pouvez nous en dire plus. No Wahala, ça veut dire quoi? Ça signifie quoi? On y va comme ça, mesdames et messieurs. Merci, merci à notre sécurité. Merci à vous, le grand boss. Merci, bonne journée à vous. Et donc, mesdames et messieurs, dégustons tous ensemble cette belle mélodie de Davido, No Wahala, que je vous donne comme ça.

voilà un peu ce morceau de Davido, Davido, la méga star nigériane qui nous chante No Wahala, vraiment, mesdames et messieurs. Voilà, et quand un grand homme parle, tout le monde se tait. Voilà, la musique est dansante, très très cool. Le rythme est propre, il n'y a rien à reprocher. La méga star nigérienne Davido No Wahala. Et donc, mesdames et messieurs, voilà un peu la toute nouvelle sortie de Davido pour cette semaine, comme ça, en exclusivité sur les ondes de la 185 FM. Donc, faisons ensemble la pub de nos artistes. Et donc, bientôt, mesdames et messieurs, je vous enverrai les nouvelles sorties de nos artistes de la ville de Mango. Donc, préparez-vous bien. Vous savez de quoi je suis capable, n'est-ce pas? Donc, bonjour à toutes et à tous. Bonjour à toute la population de Koumanon qui nous écoute ce matin.

0: China, Yo China, back, voilà un peu le morceau de Davido. Nous allons quitter comme ça le Nigérian et nous allons prendre l'avion pour atterrir en France. Nous allons découvrir qui. Nous irons à la rencontre de Maître Gims. Oh, Maître Gims qui nous sort ici sa nouvelle chanson titrée Ça ira. Ça ira. Parce que, par exemple, ce matin, si quelqu'un me dit bonjour, comment tu vas? Je dirais ça va bien. Et pourtant, voilà. Donc, ça ne va pas. Mais chaque jour, on dit ça va bien. Notre foi. Ah, nous avons assez de foi. Ah, nous avons beaucoup de foi. Parce que, à force de dire chaque jour, ça va bien, mon frère, ça va aller. Et j'espère que ça va. Qui dit le contraire? Et voilà, c'est ce qui nous chante, c'est ce que nous chante ici Maître Gims, ça ira. Et il nous dit que ça ne va pas, mais on dit chaque jour ça va bien. Même quelqu'un qui n'a pas mangé depuis le matin jusqu'à midi comme ça, tu lui dis, mon pote, comment ça va? Il dit, ça va bien. Parce qu'il a la foi à son Créateur. Il a la foi à son Dieu. Oh, quelle foi! Quelle foi, mesdames et messieurs! Croyons toujours à notre Dieu, croyons toujours à notre Créateur, croyons toujours à notre Maître, le seul Maître suprême de tous les temps. Écoutons le morceau « Ça ira » de Maître Gims depuis la France. Comme ça, ce matin, mesdames et messieurs, je suis déjà en France. Rejoignez-moi, on y va comme ça avec Maître Gims.
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écoute la population de Nadika et qui nous écoute ce matin, la population de Nadika, respect à vous, bonjour à vous, bon week-end à toutes et à tous. Je vous aime, la population de Nadika. On dit quoi ce matin? Bonjour, bonjour.

On dit ça ira encore une fois, et mesdames et messieurs, vous avez bel et bien écouté les paroles de cette belle sortie de Maître Gims depuis la France. Donc, mesdames et messieurs, je suis toujours en France. Vraiment, il fait frais ici. Hein. Il fait frais. J'ai porté plus de 3 costumes, mais hey, c'est à 0 degré ici. Hein. Mais moins de 0 même. Et voilà, avant de continuer de poursuivre l'aventure, mesdames et messieurs, je vous propose d'écouter cette petite histoire qui va rendre votre journée très très belle. Je commente ici, je commence comme ça, histoire, raconte, voilà. C'est ce que nous avons l'habitude de faire avec nos tout petits enfants de CP1, CP2, CI également. Bonjour à tous les tatas, les tontons, les tantis, les maîtres des écoles primaires, les enseignants, les maîtresses, les directeurs. Bonjour à vous, hein. Respect à vous. Respect, respect. Et mesdames et messieurs, avant d'aller sur cette petite histoire, et donnez-moi la permission, permettez-moi de faire un coucou spécial à tous les enseignants, les enseignantes du coup primaire. Et c'est pas facile. C'est pas du tout facile, mesdames et messieurs. C'est pas du tout facile parce que un enseignant seul avec les tout petits, par exemple les tatas de CI, les tontons de CI, c'est-à-dire du jardin, quoi, venant de l'autre côté, CP1, CP2, avec plus de 50, 60, 70 élèves. À la maison, papa et maman tiennent 2 enfants, mais ça ne va pas. Les 2 bavardent jusqu'à... Mais encourageons nos enseignants, encourageons nos maîtresses, encourageons les tatas, les tontons, les tantis. C'est pas facile. Toi seul, tu vas bavarder, tu vas prendre et tu vas tenir un effectif de 40, 60. Mais les enfants-là ne sont pas éduqués par un même père, par une seule même mère et une seule maman. Toi seul, tu les prends. Oh, tu es ici, tel bavarde ici, tel dit on m'a tapé, tel hey, ah bah ouais. Donc voilà comme ça, on va aller en même temps sur cette petite histoire. Cette histoire nous dit ceci. Un homme entra un jour dans une vieille boutique presque vide. Au fond de la pièce, un vieil artisan travaillait silencieusement sur un immense bloc de pierre. Curieux, l'homme resta quelques minutes à l'observer. L'artisan frappait la pierre encore et encore. Des dizaines de coups, pourtant rien ne semblait changer. L'homme finit par sourire et dit « Vous perdez votre temps. Cette pierre ne bouge même pas. » Le vieil artisan s'arrêta, essuya doucement la poussière sur ses mains, puis répondit calmement. « Vous voyez seulement les coups qui ne produisent rien. Moi, je vois ceux qui préparent la naissance d'une œuvre magnifique. » Puis, il reprit son travail. Quelques instants plus tard, sous un dernier impact, la pierre se fendit délicatement, laissant apparaître un objet splendide. Surpris, l'homme fixa l'artisan. Le vieil homme sourit et dit « Ce n'est jamais le dernier coup qui change tout. Ce sont tous les autres, ceux que personne ne remarque. » Oh, voilà un peu la leçon de moralité qui dégage dans cette petite histoire. Ne vous découragez jamais parce que vos efforts semblent invisibles. Les plus grandes victoires se préparent souvent en silence. Continuez d'avancer. Continuez de construire, même quand rien ne semble bouger. Même quand personne n'applaudit encore. Vous percez. Votre percée se prépare peut-être en ce moment même. Très bon week-end à tout à l'heure.

rien n'est sorti. Mais je vous dis, ce beau samedi, vous allez gagner pour vous. Dis amen. Il faut dire amen, je vais attendre. Et voilà, mesdames et messieurs, après Maître Gims, ça ira, nous allons tomber toujours. Nous allons revenir au Ghana, dans Aïgbe et Aïgbe Land, les pays des Évés. Dans le Ghana, nous allons retrouver Edem et Enam. Les deux, tous sont de Volta Redding. De Volta Redding de l'autre côté de Togoland au Ghana. Et les deux vont nous chanter quoi? Cette belle collaboration s'est sortie cette semaine. Aïgbe Edem et Enam. Enam Vodoussi. Les deux nous chantent quelque chose. Écoutons ce morceau des deux artistes ghanéens.

Et voilà un peu, mesdames et messieurs, autant pour moi, pour ce temps mort. Merci beaucoup à toutes et à tous. Merci à tous nos auditeurs de la 104.5 FM qui nous suivent chaque jour, chaque instant, chaque moment, sans perdre le temps. Merci à vous. Et comme ça, nous avons un avis de perte à notre disposition. Et mesdames et messieurs, monsieur Amadou déclare avoir perdu une tourceau de clé contenant sa clé de voiture, sa clé de maison et la clé et sa clé de moto. Pour la moto, c'est cassé. Tout était ensemble. Vous voyez un peu, ce mercredi, il a perdu ses clés. Ce mercredi 13 mai 2026, monsieur Amadou dit qu'il a quitté Forêt Chasse vers le moulin des Opes en passant par la voie du chef quartier de la Forêt Chasse jusqu'à sortir au niveau de Nana Awa. C'est après avoir monté sur le goudron qu'il constate qu'il ne retrouve plus ses clés. Il prie la population de la Forêt Chasse et à tous les usagers de la route que si quelqu'un a retrouvé ses clés, de le contacter au numéro suivant, le 90 82 63 62. 90 82 63 62. Ou sur également YAS, le 91 51 87 22. 91 51 87 22. Ou carrément de nous apporter ça à la voix de l'OTI en nous appelant sur le 90 49 60 60 contre une forte récompense. Merci pour votre compréhension. Monsieur Amadou déclare avoir perdu ses clés contenant sa clé de voiture, la clé de sa maison et la clé et sa clé de moto. Pour la moto, c'est cassé. Ce mercredi 13 mai 2026, monsieur Amadou a quitté vers le moulin des Opes en passant par la voie du chef quartier de tout se passe à la Forêt Chasse jusqu'à sortir au niveau de Nana Awa. C'est après avoir monté sur le goudron qu'il constate qu'il ne retrouve plus ses clés. Donc il prie la population de la Forêt Chasse et à tous les usagers de la route de cet endroit, de ce quartier, si quelqu'un a retrouvé ses clés, de le contacter au 90 89 63 62 ou bien le 91 51 87 22 ou carrément d'apporter ça à la voix de l'outil ou en nous appelant sur le 90 49 60 60 contre une forte récompense. Merci pour votre compréhension. Voilà un peu, mesdames et messieurs, l'aventure se poursuit. Maintenant, nous allons écouter King Paluta et Vomi. Et Vomi, ce morceau est dédié à tous ceux qui nous écoutent, à tous nos fidèles auditeurs de la Forêt Chasse, à tous ceux qui travaillent de l'autre côté de Aesop, depuis Forêt Chasse, au vieux Lambima, et à toi aussi, monsieur Lambima Moïse. Merci à vous. Merci également à Boudebo depuis Coco. Boudebo, on dit quoi ce matin? Il fait jour. Bonjour à toi. Bonjour également à madame Boudebo. À maman Soja ce matin. Maman Soja, on dit quoi? Bonjour à toi. J'espère que tout va bien. Ah, merci, hein. On dit merci à Dieu. Merci à toi, Frédéric Kumbogle, le seul jeune de la maison. Frédéric, bonjour à toi. Écoutons le morceau King Paluta.

Homologue de Kiss, Daniel Fit Gucci, mesdames et messieurs, voilà un peu le son. 6 heures passées de 17 bonnes minutes dans notre studio bleu de la radio communautaire La Voix de l'Outil. Bonjour à tous les animateurs, les journalistes de la dite radio, en commençant par le maréchal Sofo alias Zola, et sans oublier le chef des programmes, le général Tanko Muniru. Bonjour à vous, mon général Monsepe. Et bonjour également au rédacteur en chef KIB, le major de la maison, Kossi Issifou, dit le Benjamin. Et bonjour également à la secrétaire principale de la radio, la sœur, la grande sœur, Zenabou, la grande sœur, bonjour à vous. Bonjour également à monsieur Napo, le géant de la maison, au jeune frère Frédéric Kumbogla, mon frère, on dit quoi? Bonjour à toi. Et bonjour également au grand, au doyen Fofo Vitor. Fofo Vitor, bonjour à vous. Bon week-end à vous, on dit quoi ce matin? La fraîcheur. Courage, ça va, hein? chez nous actuellement, il fait 0 degré. Imaginez un peu le froid, la fraîcheur. Ça tombe comme la neige. Donc, bonjour à toutes et à tous. Bonjour également à notre sécurité. Bonjour au grand, le seul OPJ Tchatibara Sadik, dit demain n'est pas loin, mon grand. Et bonjour à vous, bonjour à tous tes amis, à toutes tes connaissances. Et bonjour à toute la population de Magna. Monsieur Nali, bonjour à vous, le grand monsieur Atekparawa. On dit quoi ce matin? Bonjour. À présent, je reviens ici avec Mauvais Joe, le morceau titré Pilé, version gospel. On y va comme ça.

voilà, allumez le feu, pilez, allumez le feu. Et maintenant, mesdames et messieurs, nous allons voir notre première, toute première rubrique de ce week-end matin, 5h-8h, donc prévention routière, sécurité routière. Donc, mesdames et messieurs, aujourd'hui, nous allons parler d'un sujet qui me tient vraiment, vraiment à cœur. Voilà, et nous allons parler d'un sujet très, très crucial. Bientôt, la saison des pluies, ça a démarré comme ça. Et en agglomération, lorsqu'on refait une route ou que la chaussée est dégradée avec des trous, des gravats ou des travaux, chaque usager doit redoubler de prudence. Voici les principales précautions à prendre. Et par exemple, vous n'êtes pas sans savoir que notre ville de Mango est en plein chantier. Toutes les rues, les routes, les tronçons sont en train d'aménager. Nous disons un sincère merci aux autorités compétentes de la ville de Mango et aux chefs chantier également de redoubler des voies. Bon, je vais et je reviens. Réduit la vitesse. Quelles précautions faut-il prendre? Réduit la vitesse. Une route en mauvais état et peut provoquer des pertes de contrôle, surtout pour les motos et vélos. Il faut rouler lentement et adapter sa vitesse aux conditions. Voilà. Respectez les panneaux de signalisation. Et vous allez voir partout dans la ville de Mango où les routes sont en train de retracer, de refaire. Et vous allez voir des panneaux de signalisation un peu partout. Donc, respectez les panneaux de signalisation, les panneaux de travaux, limitation de vitesse, déviation et barrières doivent être respectées pour éviter les accidents. Gardez une bonne distance de sécurité. Cela permet de freiner à temps si un véhicule ralentit brusquement devant un trou ou un obstacle. Évitez les dépassements dangereux dans les zones de travaux. Et la chaussée est souvent rétrécie. Il faut rester dans sa voie. Faire attention aux piétons et aux ouvriers. En ville, les piétons peuvent contourner les travaux et traverser soudainement. Et les agents travaillant sur la route doivent aussi être protégés et bien tenir le volant ou le guidon. Les trous et bosses peuvent déséquilibrer un véhicule, surtout les motos. Allumer les feux la nuit ou par mauvais temps, cela permet d'être mieux vu dans les zones dangereuses. Éviter l'usage du téléphone au volant. Une seconde d'inattention peut provoquer un accident sur une route dégradée. Voilà, route dégradée, ralentie pour protéger ta vie et celle des autres. Voilà un peu, mesdames et messieurs, voilà un peu actuellement. Partout dans la ville de Mango, on est en train de refaire. Ça fait un bout de temps, voilà. Un bout de temps, on est en train de refaire, de retracer la route pour redonner vie à notre belle ville. Pour redonner vie à notre belle ville. Donc, actuellement, les routes sont un peu dégradées. Il y a les trous par-ci, les flaques d'eau par-là. Donc, faisons très, très attention. Les fers de l'autre côté, faisons très, très attention. Et entre-temps, il n'y avait plus. L'eau est rentrée partout dans les maisons. Donc, nous invitons ici les chefs chantiers, les maîtres maçons, tout le monde qui travaille sur cette voie, de faire d'une sorte que pour qu'on évite ces genres d'accidents. Vous voyez, les flaques d'eau sont laissées, les gontas sont laissées comme ça, ouvert. Un enfant peut tomber dedans. Donc, nous invitons humblement, pardonner. C'est pas de la politique. Pardonner. C'est, vous voulez sauver notre vie. Pardonner. Faisons humblement
nous invitons la mairie de revoir un peu nos tronçons, les voies qu'ils sont en train de faire dans la ville, et l'inspection des travaux, la direction des travaux publics. Nous vous invitons à revoir un peu. Voilà, un peu. Donc, mesdames et messieurs, à nous d'abord de faire très, très attention à notre route. Nous qui circulons chaque jour, notre vie en dépend. Notre vie en dépend. Faisons doucement, doucement quand nous sortons sur ces voies et rentrons doucement à la maison. Limitons les vitesses. Merci beaucoup, à bon entendeur. Salut. Merci à toutes nos autorités compétentes de la région des Savanes. Merci à vous. Vous ne ménagez aucun effort pour la réussite, pour la visibilité de notre ville, surtout la ville de Sansané-Mango. Merci beaucoup. Merci, nous continuons notre aventure. Nous allons écouter un bon morceau de Rihanna. Ce morceau titré « Sambosa ». Et c'est sorti cette semaine. Sambosa de Rihanna. Écoutons ce morceau

Et voilà un peu le travail de IA, mesdames et messieurs, Sambosa de Rihanna, que vous venez comme ça de déguster. Merci beaucoup. S'il y a encore des gens au lit, réveillez-vous, pardon, pardon, réveillez-vous. Les travaux de la journée vous attendent comme ça. Réveillons-nous, on est tous debout déjà. Hein. Moi, je suis déjà debout et toi? Lève-toi doucement, avant de te lever, dis merci à Dieu, prie un peu, prie un peu, au moins deux phrases que tu vas adresser à ton créateur, c'est rien, dis-lui merci de protéger ta journée, de te donner le pain quotidien et puis lui-même il va s'en occuper. Voilà, mesdames et messieurs, merci beaucoup, merci à tout le monde. L'aventure se poursuit ici à la voix de l'outil. Nous allons écouter un bon morceau. Ça nous vient de Doula, du Mali, j'espère. Écoutons ce morceau. Autant pour moi, c'est un morceau nigérian. On y va.

Nobi Polygame, mesdames et messieurs, voilà un peu. Je fais un coucou spécial à tous ceux qui sont de l'autre côté de la poissonnerie de Mango. Bonjour à vous. Le thé man, on dit quoi ce matin? Après, je viendrai. Hein, je vais prendre le thé chaud. ou bien, tu vas me donner ou pas? Ok, je viendrai. Et bonjour à toi, élève électro. Bonjour à mon pote. Le seul et l'unique, Cléva Coiffu. Et bonjour à toi, et le grand chanceux. Il se connaît. Bonjour à toi, mon pote. Et bonjour également à Vidéo Monde. Bonjour à toi. Bonjour à toute la Kenzie Gang. Bonjour à vous. On dit quoi? La deuxième rubrique, mesdames et messieurs, bulletin météorologique. Bulletin météorologique, nuit du 15 au samedi 16 mai 2000. 26 jusqu'à 18h. Bonjour, mesdames et messieurs, chers compatriotes. La nuit vient de passer, des pluies accompagnées d'orages par endroits vont intéresser la centrale, la Cara et la Savane. Demain, aujourd'hui, quelques orages associés à de faibles pluies sont attendus dans les plateaux. On vient de parler de la nuit centrale pluie ou orageuse localisée, Cara, et risque d'orage par endroit, Savane pluie accompagnée d'orage. Maritime et plateau, temps variable à nuageux. Voilà. Tôt le matin, déjà ce matin, brune humidité ou brouillard attendu dans la maritime et les plateaux. Visibilité réduite sur certains axes routiers. Aujourd'hui, dans la journée, plateau, quelques orages accompagnés de faibles pluies. Autre région, temps globalement nuageux. Voilà, température minimale entre 20 degrés Celsius et 28 degrés Celsius. Conseil du jour. En cas d'orage, abritez-vous dès les premières pluies. Évitez les espaces ouverts pendant les éclairs. 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Geste essentiel du jour. Orage attendu cette nuit dans la centrale, la Cara et les Savanes. Brouillard matinal dans les maritimes et les plateaux. Faible plus possible aujourd'hui dans les plateaux. Prudence sur les routes à visibilité réduite. Restez vigilant face aux changements météorologiques. Population vulnérable, vigilance renforcée. Enfants, personnes âgées, malades, femmes enceintes, travailleurs en extérieur. Voilà, mesdames et messieurs, voilà un peu ce qui concerne cette journée. On y va comme ça en musique. Si Kiri Surakata Kone, Mali, c'est Fit Seydou Daou Aïcha. On y va.

Et voilà un peu, souvent ces chansons sont en IA. Voilà un peu Siri qui Soura Kate Kone, feat Seydou Daou Aïcha. Voilà un peu le morceau. Mesdames et messieurs, nous continuons. On y va.

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Chouchou le Salvador, le seul Ivoirien qui nous fait danser chaque jour. Hey. Dans moins de 8 bonnes minutes, nos spots publicitaires.

adapté aux Ivoiriens. Voilà un peu, mesdames et messieurs, nous allons retrouver R2B, R2B, feat Davido, Davido qui chante Éveil ici dans ce morceau. Vous allez l'écouter en exclusivité. Davido, feat R2B, on y va comme ça.

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0: Kabusha Nzalo.
1: Et voilà, mesdames et messieurs, 7h passées de 20 bonnes minutes. Vous êtes toujours à l'écoute de la 104.5 FM, la radio communautaire La Voix de l'Outil. Nous émettons depuis Sansané Mango au cœur du quartier administratif de Mango, non loin du bureau de la préfecture. Donc, mesdames et messieurs, nous avons un avis de réunion à notre disposition. Avis de réunion. Les présidents des sections préfectorales de l'Union nationale des fonctionnaires retraités du Togo civil et militaire, UNAFRECT CM, et de la Fédération nationale des retraités tributaires de la Caisse nationale de sécurité sociale, FNARET CNSS de l'OTI, invite tous les retraités relevant de la Caisse de retraite du Togo, CRT, et de la Caisse nationale de sécurité sociale, CNSS, à prendre part à une réunion le samedi 16 mai 2026 à 8h précise dans la grande salle de réunion de la Centre social Affaires sociales de Mango, l'ordre du jour. Une minute de silence en mémoire du feu Kankarafu Atta, président des retraités de la FENARET CNSS, et à tous les camarades retraités disparus. Compte rendu de l'organisation du 31 mai 2025, célébré en différé, et situation financière. Préparatifs pour la célébration de la journée nationale des retraités célébrée chaque année le 31 mai d'hiver. Vu l'importance de l'ordre du jour, la présence de toutes est vivement souhaitée. Mango, le 15 mai 2026, ont signé le président FENARET CNSS, M. Tontongu Namassa Lamine, le président UNAFRECT CM, M. Ako Kodjo. Et voilà un peu, mesdames et messieurs, cet avis de réunion. Je reprends l'avis de réunion. Les présidents des sections préfectorales de l'Union nationale des fonctionnaires retraités du Togo civil et militaire, UNAFRET CM, et de la Fédération nationale des retraités tributaires de la Caisse nationale de sécurité sociale de retraite du Togo, de sécurité sociale FENARET CNSS de l'Outil, invite tous les retraités relevant de la Caisse de retraite du Togo, CRT, et de la Caisse nationale de sécurité sociale, CNSS, à prendre part à une réunion le samedi 16 mai 2026 à 8h précise dans la grande salle de réunion du Centre social Affaires sociales de Mango. L'ordre du jour. Le premier point, une minute de silence en mémoire du feu Kankarafu Atta, président des retraités de la FENARET CNSS, et à tous les camarades retraités disparus. Au second point, compte rendu de l'organisation du 31 mai 2025 célébré en différé, et situation financière. Le troisième point, préparatif pour la célébration de la journée nationale des retraités célébrée chaque année le 31 mai d'hiver. Vu l'importance de l'ordre du jour, la présence de tous est vivement souhaitée. Fait à Mango, le 15 mai 2026, ont signé le président FENARET CNSS, M. Tontongu Namusa Massa, autant pour moi, Lamine, le président UNAFRET CM, M. Ako Kodjo. Voilà un peu, mesdames et messieurs, nous poursuivons cette tranche en musique.

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1: Melvin on

vainqueur et vous êtes...

0: les hommes du pouvoir.
1: Patrick Bacquet.
0: On est où là?
1: Oui.
0: Et je suis de retour comme ça. 9h passées de 30 bonnes minutes. 30 minutes, nous, c'est pas de 10.

Déjà à partir de 20h, je suis là. Vous aurez, si tout va bien, votre émission Tekanzama avec notre conseiller d'orientation. Il sera là avec vous en compagnie de plusieurs enseignants. Donc, mesdames et messieurs, préparez-vous bien à accueillir de nouveau encore l'émission Antekanzama, une émission, une réalisation de la radio communautaire La Voix de l'Outil. Mesdames et messieurs, on continue avec la victoire. Et Kérosène DJ.

0: fait, le chanteur a encore fait parler son cœur. Il a offert plusieurs dons aux habitants de la commune de Yungo. Avec tout ceci, comment ne pas être émoué?
1: Le son est méchant, très tranquille. Et ma double prod.

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Kérosène équilibre, Kiki Benzeni, Molaré.

Et pour être président, est-ce que c'est dans les maquis, dans les bars? Pour être une autorité, mon Dieu, c'est pas mon frère, c'est pas dans les bars. Hein. N'est pas sous une bouteille, non. Il faut être président vrai.

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tous les commerçantes qui sont en route pour le marché de Gando ce matin, que le bon Dieu vous accompagne, sain et sauf. Que tout ce que vous désirez aujourd'hui au marché, Dieu vous a déjà donné ça.

Maman Barcelona, vous êtes où actuellement? Bonjour à vous. Hein. Madame Nanakan, la grande dame de pure, Djabou Yabouedika, tout finira un jour. Ils n'ont pas cru, on dit quoi? Ate Parawa, Atenge Batrué. Le PA, Kankarafouyaya. L'ancien joueur de Djoumbé FC de Mango, Nawa Nawa. Nawanou, on dit quoi? Autant pour moi. Et bonjour à tous les MOBA, toutes les MOBA. DJ Romarika, on y va.

beaucoup pour le testo, élève électro. Mesdames et messieurs, vous qui souffrez actuellement des problèmes d'électricité, de panneaux solaires, contactez tout simplement élève électro.

Doué de moules, Pana, de Phare, de Clienton. Il est le grand électricien de la capitale. Et je veux nommer élève électro depuis à Tocronica. Il répond au numéro de 92 16 44 19. Appelez-le tout simplement, il est là.

On dit quoi? La population de Nadika, il faut bien danser. Hein. Ce morceau, c'est pour vous. Les caramans de Kambaya, on dit quoi ce matin? Bonjour.

0: Moba.
1: On quitte les Moba, on va à Kara en même temps. Hein. Ou bien, on dit quoi?
0: Adapita.
1: À tous mes soeurs, à toutes mes soeurs Kabyé, mes frères Kabyé, on dit quoi? Avec King Maza, on y va.

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tantôt, le probatoire n'est pas une mandavire, mais plutôt une étape vers votre avenir, cher. Candidat, croyez en vos capacités et donnez le meilleur de vous-même. Dormez bien et entrez dans la salle avec assurance. La réussite appartient à ceux qui persévèrent. Mesdames et messieurs, chers

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passer de 52 minutes sur la 5.5. Mesdames, mesdames et messieurs, chers amis fidèles de la 5.5, vous êtes à l'est, vous êtes à l'ouest, vous êtes au sud, vous êtes au nord. Mesdames et messieurs, sachez bien que depuis 10h temps universel, vous êtes comme ça sur la 5.5, la radio communauté, la voix de l'été, la chaîne mère. Accompagné toujours de la deuxième équipe qui vous accompagne jusqu'à 17h anniversaire, mesdames et messieurs.

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voilà la présentation de cette équipe dynamique qui vous accompagne depuis 10h universelle. Et c'est parti pour 7 heures de voyage, pour 7 heures d'aventure jusqu'à 17h universelle où nous vous disons personnellement bye bye. Et laissez la place également à une autre équipe qui va vous juste vous accompagner à partir de 17h, juste après nous, notre départ. Mesdames et messieurs, chers auditeurs et auditrices, chers fidèles amis de la 104.5, permettez-nous de vous donner ce communiqué. 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

0: à tous les dévancés et créateurs du Zouglou, JC Pluriel.
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Roger, Rudy 30. 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

auditeur a passé de 5 minutes sur la 185, auditeur auditrice. Depuis 18 anniversaire, vous êtes accompagné d'une équipe impeccable, dynamique, surtout solide, qui vous accompagne depuis 18 anniversaire. Auditeur, auditrice, fidèle ami de la 185. Cette équipe est composée comme suite à Monsieur Edith Amido à la direction, Monsieur Nassoulou Tanko Mounir à la programmation, à la mise en onde. Mesdames et messieurs, à la cabine technique, celui qui assure la qualité des sons depuis 18 anniversaire, la voix qui se cache derrière ce micro pour vous parler, mesdames et messieurs. Appelez-moi tout simplement Monsieur Napoléon.

travers ce morceau, je fais un gros coucou à Monsieur Ngouli, à Monsieur Joa, à Monsieur Pio, à Monsieur Amunyom, à Monsieur Adabra depuis le lycée Sansané Mango, qui a recevé mes

tête de cette inspection, j'ai nommé mon inspecteur, monsieur Assia. Recevez mes sincères civilités, chef. Je fais un gros coucou également à monsieur Koukoura Abdul Gani, proviseur du lycée Sansané Mango.

plusieurs. L'équipe en place va devoir juste vous dire au revoir et laisser la place à une autre équipe qui va juste vous accompagner également, comme nous l'avons fait à partir de 17h. Recevez ce morceau Kabier qui vous fera énormément plaisir. À tous les Kabieriers. Depuis Lamba Commun, depuis Coco, bonsoir à vous.

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Allô? Oui, allô? Eh, Minaï?

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2: Bonjour tonton, je vends les chats.
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4: Wagada ouais.
2: Mais tonton, il faut acheter quand même, je vais t'apporter les souris.
3: Imbécile, quitte ici.
4: Bah Jimmy. Dieu, galère à tout prix. Même les souris ont fui la maison.

4 minutes. Auditeurs, auditrices, amis de la radio La Voix d'Olivier, bonsoir. Depuis 17h, Anthony de Bexel, Sofa Alias Zola. C'est le nouveau son de AB9.

ici à Boulogneuf, on chante avec l'artiste Télépathe, voilà. Donc, vous écoutez le son comme titre, je ferai tout pour toi, voilà. Je ferai tout.

plaisir à tous nos amis qui nous écoutent à présent. 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

0: Bienvenue sur la fréquence 185, la chaîne mère de Loti, comme c'était prévu et par rapport à cette émission qui devait avoir lieu aujourd'hui et concernant le sujet préparation des examens et la gestion du stress. Merci d'être là avec nous pour cette émission spéciale et nous vous rappelons, nous vous informons également que à travers cette émission, vous pouvez nous appeler en tant qu'élève ou en tant que parent sur le 90 49 60 60 pour des questions qui vous paraissent un peu sombres. Et merci une fois encore d'être là avec nous sur la fréquence à 4.5 comme on le dit. Et vous le savez déjà, à l'approche des examens, beaucoup d'élèves ressentent la pression, la peur de l'échec et manque de concentration également, les fatigues et l'anxiété. Et pourtant, une bonne organisation et quelques méthodes simples, et il est possible de réviser efficacement tout en gardant confiance en soi. Pour en parler, nous recevons aujourd'hui une invitée de classe que nous allons laisser dans un instant à l'autre de bien se présenter. Donc nous allons partager avec vous des conseils pratiques pour mieux se préparer mentalement et intellectuellement aux examens. Donc, mesdames et messieurs, chers amis, restez avec nous pour cette émission riche en conseils, en échanges et en astuces utiles pour réussir sans se laisser submerger par le stress. Et chers auditeurs, une fois encore, merci d'être là et surtout pour ce rendez-vous du donner et de recevoir. Merci, bonsoir à tous et à toutes. Et nous allons laisser à notre cher invité de bien vouloir se présenter et de nous dire en quelques mots ce que nous attendons par l'orientation scolaire. Bonsoir, monsieur.
1: Bonsoir, cher ami Tanko. Moi, c'est Traoré Mohamed Bassirou. Je suis administrateur scolaire et universitaire. Actuellement, je suis déployé comme conseiller d'orientation scolaire et professionnelle. Depuis pratiquement 3 semaines, je suis affecté à l'USG Mango et je dois couvrir toute l'inspection. Il fallait dire peut-être 2 mots sur l'orientation avant d'aller dans le vif du sujet. En fait, l'orientation scolaire, moi j'ai l'habitude de le résumer en 2 expressions. Quelle étude pour quel travail? Quelle étude pour quel métier demain? Parce qu'en fait, tout le monde sait que le monde du travail est saturé, le problème de l'embauche est difficile. Il y en a qui ont déjà étudié et qui sont sur le carreau. Alors, nos jeunes, nos enfants sont en train d'aller à l'école, pourquoi? Donc, il est question de savoir quelle orientation leur donner, quel chemin prendre pour quel métier demain. Et pour ce faire, il est important d'apporter les informations nécessaires aux apprenants pour qu'ils puissent faire des choix adéquats par rapport à leur carrière future, pour qu'ils puissent préparer sur les bancs de l'école, avoir un projet professionnel pour qu'à la sortie, ils ne vivent pas les mêmes désagréments que leurs aînés qui sont sur le carreau. Donc, en 2 mots, c'est ce que je peux dire par rapport à l'orientation scolaire. Et je voudrais rappeler et profiter de vos ondes pour dire que nous sommes basés, nous avons notre bureau au lycée Mango, lycée moderne de Mango, l'ISAMA, et que nous sommes là tous les jours, ouvrables de 7h30 à midi, les après-midi de 14h30 à 17h30, et nous recevons les parents et les élèves après les examens pour les aider, les accompagner dans leurs orientations. Donc c'est une façon de lancer l'information et après les examens, inchallah, si nos enfants réussissent, ils peuvent nous contacter pour les problèmes d'orientation. Voilà, merci beaucoup et voilà ce que je voulais placer par rapport à l'orientation.
0: Merci beaucoup à vous, M. Traoré, et pour nous avoir donné en quelques mots, et comme je viens de le dire, ce que nous attendons par l'orientation scolaire. Et ce n'est pas l'objectif pour lequel nous en sommes ici aujourd'hui, mais c'était aussi très important qu'on le dise et nous y viendrons dans cette émission de tous les samedis pour en parler et spécialement de l'orientation scolaire. Aujourd'hui, bientôt nos enfants seront en examen, nos chers élèves seront en examen et nous sommes là pour parler des préparatifs et également comment peut-on gérer le stress en ces moments. Et je vais aller directement pour vous poser la toute première question qui est de savoir comment un élève doit-il bien préparer son examen. Et je pense que ce serait aussi possible qu'une fois que nous allons, nous pouvons en quelques mots traduire en langue locale pour que les parents puissent écouter et également surveiller les enfants, accompagner nos enfants pour un bon examen et une bonne réussite à la fin de l'examen.
1: Merci beaucoup, Monsieur Tanko. Comment un élève doit-il préparer son examen? Je suis un peu au regret que cette émission ait lieu de façon un peu tardive.
0: Vraiment, vraiment.
1: Parce qu'en fait, les examens se préparent dès le premier jour de la rentrée. Et que normalement, en principe, tout apprenant devrait savoir ses capacités, ses aptitudes, devrait se connaître et savoir comment se prendre pour mieux réussir. Parce qu'il n'y a pas de formule, il y a des conseils généraux, mais il n'y a pas de formule passe-partout. Les différentes formules pour réussir l'examen s'adaptent à la personnalité de chaque apprenant.
0: Oui.
1: Mais l'essentiel, c'est qu'au finish, peu importe votre statut d'apprenant, c'est qu'au finish, vous puissiez arriver à obtenir vos diplômes, votre examen, à réussir à votre examen. Nous aurions dû commencer beaucoup plus tôt à la rentrée qu'aujourd'hui, n'en serait pas là. Mais qu'à cela ne tienne, nous plaçons confiance à nos collègues enseignants qui, tous les jours que Dieu fait, font un effort pour demander aux élèves d'apprendre au jour le jour, de maîtriser, de s'exercer, d'être assidu et de faire tout ce qui est nécessaire pour pouvoir réussir à l'école. Donc, je dirais en deux mots que la meilleure préparation des examens réside dans la façon dont l'élève apprend ses leçons ou l'élève est en train de faire ses révisions. Parce que un examen, ça ne se prépare pas par magie. Un examen, ça se prépare fondamentalement par rapport à l'effort de l'élève qui doit apprendre sérieusement ses leçons, qui doit s'exercer, qui doit respecter les consignes et les conseils de ses professeurs pour pouvoir réussir.
0: Oui.
1: Alors, s'il faut que je revienne un peu en deux mots, en tout cas, si comme vous me l'aviez demandé.
0: Ok, ok.
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0: Ok, merci beaucoup pour nous avoir également donné quelques indices par rapport à la préparation des examens. Et nous parlons des préparatifs et également nous parlons des stress. C'est quoi, qu'est-ce que nous entendons par le stress en tant qu'élève?
1: Bon, le stress de façon générale, c'est une forme d'inconfort psychologique et même physiologique par rapport à un événement futur que nous ne maîtrisons, dont nous ne maîtrisons pas les contours. Ça veut dire qu'en fait, on parle du stress, c'est quand une personne ressent un déséquilibre entre ce qu'il croit être et par rapport à ce qu'on lui demande de faire.
0: Okay.
1: Et le mot stress ne peut se comprendre que par rapport à un certain nombre d'éléments qui l'entoure. Ça peut se manifester par plusieurs aspects. Et quand nous y serons, on va essayer de détailler. Mais le stress n'est pas seulement lié aux examens scolaires. Tout le monde est stressé. Et moi-même qui suis en train de parler ici, je suis stressé. Avant de commencer l'émission, j'étais stressé. Je me dis, mais comment je vais m'y prendre pour que l'auditeur puisse mieux me comprendre et que l'émission puisse bien passer. Donc, le stress est général. Mais maintenant, quand c'est un phénomène naturel et général, il appartient à la personne victime de stress de savoir de réunir un certain nombre d'astuces pour pouvoir s'en débarrasser et faire face à ce dont il a affaire. Donc, il faut dire que c'est une certaine sensation, un certain sentiment subit qui se présente à nous face à une situation qui n'est pas permanente. Voilà. Donc, ça veut dire que quand on prend le cas des élèves, si on dit « il y a devoir », on est moins stressé parce que on fait plusieurs devoirs. Quand il y a interrogation, on est moins stressé parce que... Mais quand il y a examen, dans l'année, c'est une seule fois. Et là, le stress s'invite. Et quand le stress s'invite, ça veut dire qu'on se pose la question, on s'interroge par rapport à beaucoup de choses et on n'est pas tranquille. Voilà à peu près ce que je peux dire, je peux mettre dans la définition du stress.
0: Ok.
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0: OK. OK, merci beaucoup monsieur Traoré pour nous avoir dit en langue plus simple ou bien en français plus simple ce que nous pouvons entendre par ce que nous entendons par le stress. Et quelles sont alors les causes et les manifestations du stress selon vous?
1: D'accord. Merci monsieur Tanko. Les causes, nous allons d'abord commencer par les causes.
0: Oui.
1: Les causes du stress sont multiples. Les causes sont soit liées à la personne, soit liées à l'objet pour lequel on se prépare.
0: La personne elle-même.
1: Elle-même, oui. Soit à l'environnement même dans lequel le processus doit se passer. Alors, prenons d'abord par rapport à la personne. Il y a une forme d'interrogation qui se présente chez la personne. Je vais à l'examen. Comment va se présenter l'épreuve? Pour le simple fait qu'on ne sait pas l'aspect que présentera l'épreuve, ça peut être une cause de stress. Il y a le manque de confiance en soi. Souvent, on est dubitatif. On a tellement appris, mais on n'est pas confiant. On doute toujours. On se dit que c'est comme ce n'est pas encore ça. C'est comme ce n'est pas encore suffisant. Ça aussi, c'est une cause de stress. Il y a la peur de décevoir l'entourage. Ça veut dire qu'on se dit, papa et maman m'ont amené à l'école. Je dois travailler pour atteindre certains résultats. Alors, papa et maman attendent un résultat. Ils ont mis des moyens, ils veulent que je réussisse. Ça, c'est une première pression. Elle vient de la famille. Il y a une seconde pression qui vient de l'entourage immédiat de l'apprenant. Je ne suis pas seul en classe. Nous sommes nombreux. Nous avons d'autres camarades. Alors, s'il faut réussir, il faut vraiment que nous réussissions tous. Maintenant, quand je pense que c'est possible que j'échoue et que les autres réussissent sans moi, ça peut être aussi une cause de stress. Même le chemin sur lequel vous allez à l'école, il y a des gens qui vous voient, qui vous disent bonjour, ça va, vous êtes en quelle classe, courage.
0: Bonne chance.
1: Alors, mais tout ça là, vous vous interrogez, mais si ça ne marchait pas, qu'est-ce que je deviens? Voilà, ça c'est des causes, si je les prends de façon ramassée comme ça, des causes qui participent au stress. Mais maintenant, par rapport à l'environnement, il y en a qui changent d'établissement. Ils ont quitté une localité pour une autre. J'ai quitté par exemple Komangoukan, c'est un exemple que je donne, pour venir, je suis en troisième, je vais venir passer l'examen au CG, mon seigneur à Rion. Alors, c'est ma première fois de découvrir l'environnement. Alors, quand j'y arrive, je suis un peu ébahi, je suis stressé par là. Parce que ce n'est pas mon environnement naturel dans lequel j'évolue. Ce n'est pas mon établissement de tous les jours. Ça peut participer au stress.
0: Là, c'est par rapport au centre d'écrit.
1: Justement, parce que c'est... Voilà. Donc, il faut quand même que, par rapport à ça, on puisse leur donner des conseils par rapport à ça pour éviter que... Alors, au-delà du centre, je me retrouve en salle avec des gens que je découvre soudain.
0: Que je ne connais même pas.
1: Voilà. Parce que pendant 9 mois, je suis habitué à la salle qui est devenue comme une seconde maison pour moi. J'ai des camarades avec qui je travaille, nous sommes habitués. Et que, quelquefois même, on se connaît. Quand l'épreuve est difficile, on sait qui jauger. Mais maintenant, quand on est à l'examen, celui qui est assis devant moi, je ne l'ai jamais vu, je ne le connais pas.
0: Derrière
1: celui
0: moi
1: qui est assis derrière moi, également, je ne le connais pas. Et je me sens comme isolé. Ça peut être aussi un objet de stress. C'est pourquoi je dis, il y a des facteurs internes liés à l'apprenant. Il y a des facteurs aussi externes liés à l'environnement. Donc, au-delà même de ça, il y a aussi des facteurs liés au fait que ceux qui encadrent l'examen, c'est des gens qu'on n'a jamais vus. C'est des figures qui ne nous sont pas familières. Le suivant là, c'est peut-être, je ne l'ai jamais vu.
0: Vraiment.
1: Bon, c'est vrai qu'ils sont en couple, ils sont là, ils prennent des dispositions pour nous amadouer. Mais il va falloir un petit temps pour que la confiance s'installe. Donc tout ça, c'est des facteurs externes qui puissent participer à l'installation d'un stress dans le processus de l'examen. Donc voilà de façon un peu ramassée les causes. Et s'il faille que je revienne un temps soit peu là-dessus, je dis, le manque de confiance en soi fait que l'élève, même s'il a appris, même s'il a bûché tout, il a comme l'impression qu'il n'est pas prêt. Ce qui explique même le fait que quelquefois, même si à la veille des examens, on repousse les examens d'une semaine ou de 2 semaines, l'élève ne continue pas à apprendre comme s'il n'avait jamais appris. Parce qu'il y a un doute qui s'installe, parce qu'il faut qu'il apprenne sérieusement. Il y a les facteurs externes aussi, comme je parlais, il y a le manque d'exercice. Parce qu'en fait, il y a l'auto-évaluation. Et quand on apprend, il faut s'arrêter pour voir si effectivement on a bien appris. Souvent, on ne se donne pas ce temps. Et quand on n'arrive pas surtout à faire ces exercices...
0: Mais comment est-ce qu'on peut savoir si on a bien appris?
1: Oui, mais c'est l'auto-évaluation. Pour savoir qu'on a bien appris, il va de soi. Je dis, c'est facile. La matière que nous avons appris, il y a les épreuves à côté, on peut s'interroger. Et puis, il y a aussi des travaux de groupe que nous faisons. Arriver dans les travaux de groupe par rapport aux exercices, on peut arriver à se rendre. Et on constate que ce que nous pensions avoir appris, voilà que X, lui, il est déjà en avance sur nous. Ça nous permet de mesurer, de juger notre niveau de mesure, de savoir si nous avons bien appris ou pas, et de pouvoir essayer de revoir. En principe, je le dis souvent, que chaque fois que la peur s'invite, normalement, c'est le moment pour nous de faire un bilan. Au lieu d'être dans la peur, on dit, il faut voir quelle matière j'ai bien maîtrisée, quelle matière je n'ai pas encore bien fait, pour essayer de reprendre et de jeter un coup d'œil. Donc voilà un peu ramassé ce que nous pourrons appeler les causes du stress.
0: Oui.
1: Alors, comme il y a les causes, évidemment, il doit y avoir des manifestations. Alors, ces manifestations sont aussi nombreuses. Parce que ne serait-ce que la simple peur, l'angoisse et l'anxiété liées à la peau de l'examen, ça crée même l'insomnie. Les élèves qui ne dorment pas, quelquefois on pense que c'est eux qui ont refusé de dormir. Non. Même quand on les oblige à aller dormir, ils ferment les yeux mais ils ne dorment pas.
0: Ça, tout ça, ça rentre dans la peur.
1: Justement.
0: Le peur d'échouer.
1: Ça fait que, voilà l'aspect sur lequel, un des aspects sur lequel ça se manifeste. Ça crée une forme d'insomnie. Et ça fait même des... Excusez-moi, il y en a même qui font jusqu'à faire des cauchemars. Parce que ne dorment pas profondément et la peur de l'examen les amène à faire de mauvais rêves. Parce qu'ils ne sont pas positifs par rapport aux choses. Alors, il y a aussi le manque d'appétit. Souvent, les gens maigrissent. Vous ne dormez pas, vous apprenez et vous n'avez pas l'appétit. On vous invite, souvent même les parents vous invitent à faire un effort, viens manger. Vous avez des difficultés à manger. Alors, ça aussi, c'est des formes d'anxiété, d'angoisse liées au stress. Et ça va même jusqu'à des formes élevées qu'on peut appeler l'anorexie. Alors, ça fait que l'apprenant n'est plus solide et il devient faible et ça prend d'autres, le stress peut prendre plusieurs, se manifester sur plusieurs aspects. Ça peut même aller aux constipations, ça peut même créer la diarrhée. Il y en a quand ils sont stressés, même ils font la diarrhée. Alors on va croire que c'est peut-être que ce qu'il a mangé, c'est ça qui n'est pas bien, mais c'est que psychologiquement, voilà, ça crée même des palpitations. C'est comme la respiration est raccourcie, on respire rapidement. On n'est pas à l'aise et le battement précipité du cœur et tout ça, c'est des manifestations du stress. Il y a même chez les gens la nervosité. on devient nerveux. Parce qu'on ne sait pas quel ce son sera mangé. Et ça fait même augmenter la pression atmosphérique. Il y a même des transpirations accrues. Les gens vont se transpirer, ils vont suer. Ils transpirent parce que ça, c'est l'effet du stress. Et ça fait que, sans avoir même commencé le travail, on devient un peu fatigué. On est de mauvaise humeur. Il y en a qui, chez qui ça crée des maux de tête. Et d'autres, carrément, c'est l'affaiblissement du système immunitaire et ça risque d'être. Donc, le stress se manifeste sous plusieurs aspects. Ça se manifeste sous plusieurs aspects. Et les manifestations du stress varient en fonction de l'individu. Et ce n'est pas la même manifestation. Les Anglais, souvent, l'appellent exam fever, la fièvre de l'examen. Et quand ça arrive, ça c'est très difficile. Et il y a des moments, même, le stress atteint son pic. Et je le dis souvent, c'est quand on invite l'élève à intégrer la salle. On est en train de faire l'appel pour intégrer la salle. Le stress atteint son degré le plus élevé. Parce que la façon même dont le candidat marche pour aller vers l'examinateur, il y a une certaine nonchalance. Il y a un manque d'assurance. Tout ça là, ça fait des manifestations.
2: Des fois, l'heure même, on fait les appels pour entrer en salle. On appelle le nom du candidat, il est là, mais...
1: Et c'est pas que c'est lui qu'on appelle.
2: C'est lui qu'on appelle.
1: Il faut que ce soit quelqu'un à côté qui vous lui dit, mais c'est toi qu'on appelle. Et donc ça, c'est les manifestations du stress à un niveau suffisamment élevé. Donc voilà à peu près les manifestations du stress. Je vais les ramasser ça un peu en intercourci parce que ça concerne en principe fondamentalement les élèves.
2: C'est les élèves.
1: Cet aspect ne concerne pas les parents. Mais il faut en parler pour que les parents ne s'affolent pas quand à la veille des examens, ils constatent certains comportements de leurs apprenants.
2: Oui, parce que il faudrait qu'on le traduise en langue locale.
1: Pour que
2: j'ai pour moi une question particulière que je vais vous poser par rapport aux parents.
1: Voilà.
2: D'accord. Parce que des fois, il semble que les parents sont aussi à l'origine de cet stress.
1: D'accord.
2: Donc, il y aura une question que
1: il faut que donc je dise ça. Il faut d'abord reprendre ça en langue locale et après on verra. Alors, nous parlons des causes du stress. C'est comme si examen. 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
2: Ok, et nous rappelons à nos chers auditeurs et auditrices que vous êtes comme ça sur la radio communautaire La Voix de l'Outil émettant depuis Sansanimango et nous sommes comme ça dans une émission spéciale que nous avons nommée et Amiteke Anzama qui vient de prendre autre allure. Et aujourd'hui nous parlons des préparatifs et la gestion des stress pour l'examen. Et dans une des interventions et ou bien dans une des réponses, vous avez parlé de l'insomnie qui fait partie également des causes ou bien c'est les manifestations du stress. Et je voulais savoir concrètement quelle est la place du sommeil pendant la préparation des examens.
1: Merci beaucoup, Monsieur Tanko. On devrait peut-être, par rapport aux solutions, en arriver. Mais merci pour l'anticipation par rapport à cette question. Le sommeil a une place fondamentale dans la préparation des examens. La distraction a une place fondamentale dans la préparation des examens. La préparation des examens ne suppose pas une privation absolue. Mm-hmm. C'est parce que je prépare les examens
2: que pas dormir.
1: Je vais éviter de dormir. D'ailleurs, quand on ne dort pas, on perd doublement. Parce que la capacité de concentration, les scientifiques l'ont montré, de notre cerveau, elle est limitée. Alors vous passez toute la nuit blanche pour pouvoir apprendre. Finalement, vous vous êtes trompé, vous n'avez pas appris sérieusement, vous ne vous êtes pas reposé, vous n'avez pas dormi. Le lendemain matin, les autres camarades sont en train de faire les exercices gauche et à droite, mais vous n'avez pas la capacité d'aller faire les exercices parce que vous avez perdu la nuit. Oui. Donc, le sommeil est important. La préparation des examens ne suppose pas la privation absolue du sommeil. C'est important. Il faut dormir sérieusement. Certes, on dit de se reposer, de dormir, pas comme vous le faites tous les jours, parce que quand on a du repos, on a du temps libre, on dort la nuit, on dort aussi dans la journée, tout ça là. Quand on est en train de préparer les examens, il faut dormir, il faut se réveiller, il faut étudier. Quand on est fatigué, il faut se recoucher. Même s'il faut inviter les parents à nous accompagner dans ce mouvement de dormir, se reposer, se réveiller, il faut les inviter à nous accompagner. Parce que rester les yeux ouverts, figés toute la nuit, ce serait pas bien. Très souvent, les gens passent même pas des moyens qui ne sont pas appropriés pour pouvoir ne pas dormir parce qu'ils veulent étudier. Ils sont en train de se faire du mal parce que ce n'est pas ça fondamentalement la solution. Bien au contraire, on évite les gens à se reposer et à se distraire un peu s'il le faut.
2: Ok, entre-temps, nous parlons du stress. Je voulais aussi savoir, est-ce que nos parents ou bien certains parents peuvent être à l'origine du stress chez leurs enfants pendant le mois d'examen, si oui?
1: Oui, oui, merci Tanko, parce que certains de nos parents sont la cause du stress.
2: Oui.
1: Ils exercent une pression
2: sur les candidats
1: très élevée sur leurs candidats. Et il le dit, tu sais, je t'ai dit ceci, tu ne veux pas faire. On va voir. Je vais voir les résultats que tu vas apporter. Je vais voir. Donc ça, c'est une pression forte. Et cette pression, en principe, ça devrait s'exercer dès le début de l'année.
2: De l'entrée.
1: Voilà. Mais maintenant, quand c'est au dernier moment, il faut l'encourager, il faut plutôt l'accompagner. Mais quand vous exercez en ce moment, cette pression, ça fait stresser l'enfant. Et quand l'enfant est en face d'une épreuve, quand il y a une question que l'enfant ne comprend pas, l'enfant ne voit plus l'épreuve, il voit le visage de papa, il voit le visage de maman, et il se pose la question.
2: Si je n'arrive pas à m'en sortir,
1: comment est-ce qu'on va me gérer à la maison? Donc ce qui fait que souvent, nos parents pensent qu'ils sont en train de mettre la pression pour que l'enfant réussisse, alors que trop de pression, ça peut amener l'enfant à craquer, ça peut amener l'enfant à stresser. Donc voilà un peu ce que je peux dire par rapport à cela. Et si vous voulez, il faut que je reprenne en Tchokossi.
2: Vraiment, il faut le faire en Tchokossi.
1: Et là, mon côté en quoi, Bessankana, est-ce que qui suit Gana, est-ce que Dafri, on a préparé l'examen. Est-ce que le Raka Dafi, il y a un examen, moi, Koyome. Parce que Mbema Bankana Bakitika Dafima. Parce que Bungana, vous suivez l'examen.
2: Pas chéri.
1: N'abtan à Kongouin, Hara le coaching. 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Alors, qu'est-ce que vous avez fait? D'affirmer qu'on gagne. Vous êtes sous coup. Vous êtes la main. Une corona. Vous avez couru demain. Vous êtes sous. 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Assuré, vous êtes une équipe d'affri. J'ai assuré, vous êtes une équipe d'affri. 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
2: OK, merci beaucoup et nous rappelons à nos chers auditeurs que le 90 49 60 60 est là pour vos différentes questions et je tenge sous yashim nani mkana asambia subuni ya subu gena sanu suyibu 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Donc, puis ça n'est qu'à que fan on est fermé. Oui, un auditeur en ligne. Allô? Allô? Ok, toi, il n'a qu'à m'assurer de ce frère au pays. 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Ok, et monsieur Traoré, et la question que j'ai à vous demander maintenant, c'est de savoir comment gérer le stress avant et pendant les examens. Comment on peut gérer ce stress?
1: Merci beaucoup. Avant les examens, le stress doit être normalement un moyen de motivation. Chaque fois que l'apprenant a peur, qu'il prenne un petit papier et qu'il fasse le bilan de sa préparation. Dans quelle matière j'ai bien fait? Dans quelle matière je doute personnellement que je n'ai pas encore fait? Ça lui permet de boucher les trous. Que le stress, que cette peur-là, liée au stress, soit un objet de motivation plutôt qu'un objet de découragement. Ça, c'est avant les examens. Il doit apprendre sérieusement ses leçons et il doit éviter de se doper. Voilà. Dans le circulaire même que le ministre nous a sorti le 15 par rapport aux examens, le ministre, notre ministre de l'Éducation, a souligné là-dessus. Il doit éviter les excès. Il faut éviter de se doper. Parce qu'il y en a qui se disent, comme je prépare les examens, je ne vais pas dormir, je vais prendre du café, je vais prendre de la cola, je dois prendre des boissons énergisantes pour pouvoir faire face à l'examen. Non, avant les examens, l'élève doit éviter cela et vivre le plus naturellement possible. L'élève doit aussi prendre soin de sa personne. Il doit éviter au maximum les risques. Il y a certaines activités, nous le connaissons tous, ce sont des activités à risque. Je prends un exemple simple. Peut-être que l'élève là, c'est un joueur, il aime le football. C'est pas parce qu'on a dit que la distraction, elle est permise lors de la préparation, qu'il va aller se mettre à jouer. Si cet élève se sent blessé...
0: Oui, allô? Ok, on y va.
1: Si cet élève se sent blessé, ça veut dire qu'il n'aura pas la concentration nécessaire pour pouvoir continuer la préparation. Donc, il faut éviter certains risques lors de la préparation des examens. Il faut manger normalement et dormir aussi normalement. Et je le disais tantôt, on peut inviter, par rapport au sommeil, on peut inviter nos parents pour nous accompagner, je le disais tantôt, dans le sommeil. Papa, réveille-moi à telle heure, j'ai tel problème, je dois régler, je dois apprendre ceci. Et puis, vous vous reposez et vous reprenez vos études sérieusement. Donc, il faut éviter de se priver de sommeil. Il est important que dans la préparation, quand vous vous sentez fatigué, que vous vous distrayez un peu.
0: Oui.
1: Que vous prenez le temps de vous balader un peu, 30 minutes, vous avez un truc distractif.
0: Vous avez parlé de se distraire un peu. Il faut être un peu plus clair, hein, parce qu'il y a distraction, il y a distraction dans la distraction.
1: Oui.
0: Quand nous parlons de distraction, certains élèves vont s'attarder à faire des choses qui vont également les déséquilibrer pendant les préparatifs.
1: Non, il faut éviter les distractions à risque.
0: Okay.
1: Tout à l'heure, je parlais par exemple du football.
0: Oui. Et allô?
3: Allô, bonsoir.
0: Bonsoir, Edmat, tiens.
3: Ok.
0: Pardon, à c'est qui monsieur, nous avons... Oui, c'est qui?
3: C'est
0: Tchaba.
3: Monsieur
0: Tchaba. Tchaba Kassi, oui, on y va.
3: Je vous remercie énormément de prendre le relais.
0: Oui.
3: De Monsieur Ouro Bangna.
0: Mm-hmm.
3: Puisque c'est lui qui animait l'émission, il n'est plus là. Ça fait un moment, on ne suit plus l'émission.
0: Vraiment?
3: Vraiment, ce soir, j'ai entendu le grand frère Traoré.
0: Mm-hmm. Vraiment.
3: Je crois que les élèves qui suivent cette émission la nuit là auront un de plus.
0: Vraiment, vraiment.
3: Dans la préparation des examens, c'est très, très capital.
0: Oui.
3: Parlant de la responsabilité parentale,
0: oui.
3: Je crois que ces derniers moments, les parents doivent cesser aussi d'occuper trop les enfants.
0: Mm-hmm.
3: Surtout, il y a des parents. Des parents qui font tellement le commerce. Ils sont obligés de réveiller l'enfant très tôt le matin. L'enfant va travailler jusqu'à au petit matin, arriver en classe, elle dort ou bien il dort. Au-delà de ça, il faut que les parents aussi vérifient exactement ce que l'enfant fait. Actuellement, nous voyons nos élèves sortir la nuit, soit disant qu'ils vont pour apprendre dans les écoles. Faire les travaux de groupe. C'est bien. Il faudrait que le papa ou la maman vérifie ce que son enfant fait. D'autre sorte, ils reviennent que tardivement dans la nuit. Ils ne vont pas pour apprendre.
0: Vraiment.
3: Je crois que c'est très nécessaire.
0: Donc, si je comprends bien pour vous, c'est pas une question, c'est un ajout.
3: Oui, c'est un ajout.
0: Vraiment, merci beaucoup.
3: C'est un ajout.
0: Donc là, nous
3: merci
0: disons...
3: Merci vraiment à M. Traoré de continuer le travail.
0: Oui.
3: Merci beaucoup.
0: Merci à vous aussi. Bonne nuit.
3: Merci.
1: Alors, merci beaucoup à notre frère Tchaba. Et merci pour son apport. J'aurai l'occasion de revenir là-dessus en tout cas aussi, parce que c'est important. Alors, nous disions tantôt que dans la préparation des examens, il faut être positif. il faut avoir confiance en soi. Parce que quand vous êtes négatif, vous allez les avoir. Comment vous allez penser que vous allez échouer? Il faut penser que nous allons pour réussir. Mais c'est quand vous vous laissez hanter par, dominé par une idée négative, ah, c'est possible que j'échoue. C'est comme vous-même vous attirez du malheur. Oui, allô?
4: Allô, bonsoir.
1: Bonsoir, madame.
4: Et c'est madame Manassa.
1: Oui.
4: Je vais, avec votre permission, aller directement à l'Inde.
1: C'est intéressant d'ailleurs.
4: Nkoroka Nda Ndiam de vos émissions radio sur l'ensemble de l'année. Nda va sur le grid.
0: Nda
4: Sangabo, monsieur Urokwani. Il y a beaucoup d'émissions de nouveau. Amanuma, Yawa, conseiller d'orientation. Monsieur Traoré, on s'en va.
1: Merci.
4: Là, il y a un autre combo. Gurebomon, ça dit qu'un seul. Il est là. Examen, Ken, Jambé, Ndashi, Mingani. Vous y a que mettant. Vous y a que Bouddha, moi. Nabotin de Bouddha. Je vous fais caramabou, mais caramabou, tout. Nous y a revivu un beau plus haut, quoi, tout le monde. Nabouné, Abouna, examen, Ken. Beaucoup de jury. N'a pas les kirati d'awa. N'a pas le kokoné. N'a pas dit. N'a pas ça. Chipa ma mère du sang.
0: Ami, ami, ami.
1: Merci beaucoup.
4: Ok, Tiani.
1: Merci beaucoup.
4: Une fois encore, c'est le bienvenu dans la profession de l'outil. Et je pense qu'avec tous tes efforts, nous aurons une grande, une parfaite réussite dans la profession de l'outil, dans la savane.
1: Merci beaucoup. Je disais tantôt que il faut avoir confiance en soi, ne pas se dévaloriser. Comment vous êtes élève, vous pensez que vous ne valez rien. Vous ne valez rien. Vous n'avez pas sauté de CP1 pour être en troisième. Vous n'avez pas sauté de CP1 pour être en première. Vous n'avez pas sauté de CP1 pour être en terminale. Vous avez.
0: Yalo.
3: Allô.
1: Oui.
3: Yannou.
0: Ouais, Magati, ça sera pas vrai.
3: Non, Magati.
0: Pardon, c'est qui, s'il vous plaît?
3: C'est du Akwasu.
1: D'accord.
0: Vous appelez d'Akwasu, n'est-ce pas?
3: Ah, c'est du Akwasu.
0: C'est du Akwasu, ok.
3: Bon. Non. Bon, des fois, on a mis. Il brille bien. Mais, à notre grand souci, ça va pas. Examen, il dit ma quoi. Et si ma, il dit que c'est dû à quoi.
0: Ok.
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1: 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Donc, nous sommes en train de parler de ce que nous appelons les corrections anticipées, des épreuves. Tous les apprenants. D'ailleurs, je vous disais tantôt qu'il faut être positif. Soyez positif et ça veut dire que vous allez, c'est pour réussir. Organisez-vous, évitez la précipitation. Je dis, quand vous avez préparé bien votre examen, le stress tombe de soi parce qu'il n'y a pas de comprimé pour gérer le stress. Mais dès que vous prenez l'épreuve, première question, c'est compréhensif, vous connaissez ça. Deuxième question, troisième question. Alors, vous cherchez même à croiser un regard que vous connaissez pour sourire avec lui, pour comprendre que l'examen, c'est facile.
0: On a eu à traiter le sujet là en classe.
1: Voilà. Mais organisez-vous de façon à ce que, quand il y a plusieurs questions, commencez par traiter les questions que vous connaissez bien. Et ensuite, les questions sur lesquelles vous doutez un peu. Et enfin, les questions que vous ne comprenez pas. Parce que vous êtes, le devoir se tient dans un temps imparti. Il ne faut pas passer votre temps à réfléchir ce qui paraît un peu difficile et finalement ne même pas écrire ce qui est bien. Il faut éviter à la sortie les corrections précoces. J'ai fini cette épreuve, on sort, je demande, question numéro 3, là tu as trouvé quoi? Mais la réponse que la personne a trouvée, elle ne va pas changer ce que tu as écrit sur ta copie. Bien au contraire, sa réponse même peut te traumatiser pour la suite. Voilà, ça va te traumatiser pour la suite. Donc il faut éviter cela. Même aux enseignants, vous n'allez pas poser ces questions. Il faut attendre, la correction va juger du reste. Donc c'est ce que nous voudrons amener et ajouter pour accompagner nos frères, nos sœurs, nos enfants qui sont en train d'aller aux examens. Soyez fondamentalement positifs. Le BPC 2026, c'est votre BPC. Le bac 1 2026, c'est votre bac 1. Le bac 2 2026, c'est le vôtre. Vous n'avez pas sauté de ce pain jusqu'à cette classe. Et je voudrais vous rappeler, il n'y a rien qui fait plus mal que de traiter une épreuve en classe et que cette épreuve revienne à l'examen et qu'on ne puisse pas traiter ça. C'est pourquoi les derniers aspects de votre révision doivent être basés pour toute matière sur ce que vous avez fait comme interrogation, devoir, composition depuis le début de l'année. Donc à la veille de chaque matière, faites un effort, votre révision va consister à avoir les devoirs, les interrogations, les compositions. Ça peut revenir, ce n'est pas de la magie, c'est la même chose qui revient. Et ça serait très malheureux si vous aviez déjà fait et que vous avez la correction et que ça revienne et que vous passez à côté. Donc je crois que on me fait signe que le truc est en train de finir.
0: Mais j'ai également une question aussi à vous poser.
1: Voilà, en attendant que nous... Là, je me sens rassuré. Quand okay. C'est
0: vous-même qui comme nous tendons comme ça vers la fin de notre émission, oui. Mais la toute dernière question que j'ai à vous poser, c'est de vous demander quel message vous aimeriez adresser particulièrement à nos chers candidats qui vont d'ici lundi qui vont commencer l'examen. Quel message vous adressez particulièrement à ces candidats?
1: Merci beaucoup. Ceux pour qui l'examen commence déjà demain lundi, c'est nos amis qui vont composer pour l'obtention du bac, le probatoire. Oui. D'abord, je voudrais leur souhaiter bonne chance. Quand même, je sais que Dieu leur a déjà donné la chance. Pourquoi je le dis? Parce que il faut être chanceux pour vivre jusqu'en première. Mm-hmm. Il faut être chanceux pour être en bonne santé jusqu'en quart de première. Mm-hmm. Il faut être chanceux pour pouvoir commencer l'examen le lundi. Alors, je voudrais leur demander d'être positifs. Je voudrais leur dire qu'ils ont déjà le bac 1 et que le reste n'est qu'une formalité, qu'il leur appartient de se concentrer, de ne pas être trop distrait, mais de se concentrer sérieusement et que, Inch'Allah, ils auront leur bac 1. Et après le bac 1, ensemble, on va fêter. Je voudrais, par rapport à votre question, rappeler à ces élèves et aux parents que le menu alimentaire des enfants n'a qu'à rester le même. Il n'y a pas de repas pour l'examen. Ils n'ont qu'à manger ce qu'ils mangent tous les jours. Parce qu'il y a beaucoup de parents, quand c'est l'examen, ils disent « Ah, mon enfant veut aller faire l'examen, je vais aller acheter du lait, il va boire le thé, il va manger les omelettes. » Alors que...
0: Et allô?
3: Allô.
0: Oui, je pense que c'est notre dernier appel. Allô.
3: J'aimerais intervenir un peu par rapport à la dernière question là.
0: Oui.
3: C'est pour ajouter que nous sommes dans un moment de pluie.
0: Oui, dans un moment de pluie.
3: Et que les élèves doivent se préparer. Comme le dit le président maintenant, que la pluie n'est pas un cas de force majeure.
0: Mm-hmm.
3: Ils doivent aller très tôt à l'école.
0: Ah.
3: Ou soit se tenir des raglans et des parapluies.
0: Oui.
3: Pour ne pas être empêché de se rendre à l'école.
0: Mm-hmm.
3: Et je leur souhaite aussi beaucoup de courage.
0: Oui.
3: Et beaucoup de concentration.
0: Oui, pardon, vous appelez d'où?
1: Non, il a déjà appelé les revenus. Je crois que c'est la voix de M. Tchaba.
3: Oui, oui.
0: Ok.
1: Merci beaucoup, M. Tchaba. Donc, comme je le disais, à côté du principe alimentaire, mangez ce que vous mangez tous les jours. 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
0: 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Oui, pardon. La fille, son pavana. Après ça, Doré. Après ça, Doré, où de Manabono?
5: François.
0: François, ça Doré. Est-ce où de François?
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2: Eh, yé. Est-ce que c'est cana? 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
0: OK, je pense que nous avons posé nos questions et il est déjà 21h05 et comme l'émission était prévue de 20h à 21h parce que nous sommes dans le temps et je ne sais pas si vous avez encore un mot de fin.
2: Merci beaucoup. Mon seul mot de fin, c'est bonne chance à tous nos candidats et que Dieu vous accompagne. Merci.
0: Je voudrais aussi que vous nous rassurez que c'est parti. Tous les samedis, vous y serez avec nous pour en débattre et discuter sur des thématiques qui peuvent également aider nos chers candidats, nos élèves, même ceux qui nous écoutent de très loin pour que chacun puisse en profiter quoi.
2: D'accord, je prends l'engagement. Et Inch'Allah, et autant que faire se peut, nous serons là sur diverses thématiques reliées à l'éducation et à l'environnement, même comme l'autre le faisait, comme mon chef l'expression le faisait. Pour nous, pas parce que c'est moi qui maîtrise le thème, mais peut-être ce serait des invitations à réfléchir ensemble sur un certain nombre de thèmes et qu'ensemble nous puissions peut-être aboutir à des idées qui puissent nous conduire vers le développement de notre chère communauté.
0: Merci beaucoup, Monsieur Traoré,
3: c'est
0: notre invité du jour.

0: pour ces conseils précieux, et merci à nos auditeurs également pour leur fidélité. À tous les candidats qui nous écoutent, gardez beaucoup de courage en vous, restez concentrés et croyez en vos capacités, comme l'a dit M. Traoré dans une de ses interventions. Donc rendez-vous très bientôt sur la radio communautaire La Voix de Tchadir à partir de la semaine prochaine, le samedi également à la même heure. Et comme le dit M. Traoré, nous y verrons dans la mesure du possible comment est-ce que nous pouvons ajouter un peu le temps pour que chacun puisse être à l'aise dans cette émission. Donc mesdames et messieurs, chers amis, retenez très bien qu'à l'animation de cette émission, vous avez Nassoro Tanko Muniru et comme invité M. Traoré, et à la cabine technique M. Kodjo Apelété, et à la direction de cette radio M. Idrissou Amidou. Et merci infiniment à toute l'équipe de la radio Mère Lava de Loti, à nos chers collègues qui nous écoutent partout, à tous les professeurs, à aux inspecteurs également, et à vous chers élèves. Et bonne chance et que l'examen soit abordable à tous et à toutes. Bonne chance et bonne suite des programmes sur la radio communautaire La Voix de l'Outil.
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Prenez soin de vous, il y a du monde, mais il n'y a personne. Voilà, mesdames et messieurs, amis, auditeurs de la 104.5 FM, bienvenue dans cette messe musicale dénommée Bal du samedi soir. Appelez-moi tout simplement Kodjo Apelete. Excellente nuit et bonne soirée à toutes et à tous.

0: et Mauntone Jenkonola. Et Nam Vodoussi, l'artiste ghanéenne, Daflavou également. Nous démarrons cette émission comme ça, mesdames et messieurs. Et permettez-moi, mesdames et messieurs, de dédier le morceau qui va venir. En premier lieu, mon général Tanko Mouniru, le chef des programmes de la radio communautaire La Voix de l'Oti. En deuxième position, le seul et l'unique, le seul OPJ, Tchatibara Sadika, dit demain n'est pas loin. Mon chef, le seul OPD. Et bonsoir, bonsoir, excellente nuit à vous. Ce morceau de King Bala, Yele Bobo, c'est pour vous. On y va comme ça.
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Voilà un peu le son, mesdames et messieurs. La montre appartient à l'homme, le temps appartient à Dieu. Ne regarde pas ton ami aujourd'hui et dis-toi que moi je suis en retard, mon frère. Qui te dit que tu es en retard? Perce-toi, travaille dur.

Et je suis Monsieur Boccioli, cuisinier à Otiplage. Mademoiselle Martine et Bella depuis Otiplage. Madame Boccioli et Mademoiselle Nadège, cuisinière aussi. Tous ceux qui nous écoutent actuellement.

Mesdames et messieurs, vous êtes dans l'émission et bal du samedi soir. Un samedi pas comme les autres. Et 16 mai 2026. Déjà 21 passé de 47 bonnes minutes. Et King Bala Fit, Another Boy, Duodaya.

0: Un fidèle auditeur se signale au bout du fil. Allô?
1: Bonsoir, monsieur.
0: Bonsoir, grand frère. Votre nom, s'il vous plaît. Monsieur Aoufo Omorou depuis Barkossi. Oui, je vous écoute.
1: Les deux jours.
0: Oh, ça va.
1: Et les activités.
0: Oh, ça se passe très bien.
1: Oui, c'est pour souhaiter la famille à Barkossi.
0: Oui.
1: De Mango.
0: Oui.
1: De Gando.
0: Oui.
1: Et Mama Barcelone.
0: Oui.
1: Et si je souhaite bonne chance à ceux qui vont composer lundi.
0: Voilà, merci beaucoup.
1: Oui, merci.
0: Excellente nuit à vous, monsieur Aoufo Omorou depuis Barkossi.
1: Merci, monsieur Apolliti.
0: Bye bye.
1: Bonne nuit.
0: Merci. Notre premier auditeur nous vient de Barkossi.

Aoufo Omoru, nous avons un fidèle auditeur. Allô? Allô? Allô? Oh là là, il est reparti.

0: un auditeur. Allô.
1: Allô, bonsoir.
0: Bonsoir, monsieur. Votre nom, s'il vous plaît. Excusez-moi. Je doute un peu. Allez-y seulement. Ça va, et chez vous?
1: Ça va, ça va.
0: Oui.
1: Bonsoir à toute la population de Fomoro.
0: Oui.
1: Fatima de Fakouri.
0: Oui.
1: Toute la population de Barkwasi.
0: Oui.
1: Dano.
0: Oui.
1: Sabiou.
0: Oui.
1: Tout le personnel de la voix de l'OTI.
0: Merci.
1: En particulier, mademoiselle Z, la secrétaire.
0: Oui.
1: Ok, bye. Les gens n'ont pas les gens.
0: Les gens de Fomoro. Merci beaucoup, monsieur Jean. Bye bye.

0: Merci beaucoup à Monsieur Jean depuis Famboro. Ils n'ont pas cru en dit quoi. Derrière Monsieur Jean, allô.
1: Oui, allô.
0: Bonsoir Monsieur.
1: Oui, bonsoir mon frère.
0: Moi c'est Kodjo appelé et vous.
1: Moi c'est Idrissou de Nawaku.
0: Monsieur Idrissou de Nawaku.
1: Oui.
0: Allez-y seulement Monsieur Idrissou, ça fait deux jours.
1: Vraiment.
0: Ça me plaît d'entendre votre voix. Hein.
1: Là, Dieu merci.
0: Allez-y seulement.
1: Ok, c'était pour vous saluer. Sinon, j'ai entendu votre voix. Moi-même, j'étais dans la joie.
0: Merci beaucoup.
1: Et mes salutations aussi vont vers ceux de Kloufoufou.
0: Oui.
1: Et ceux de Koumongou.
0: Oui.
1: Et le président de... Il y a, j'ignore un peu, il est de Mongo là-bas.
0: Ok.
1: Donc je salue tout. Adam, il s'appelle Adam.
0: Monsieur Adam.
1: Adam de, du quartier de Nadeka.
0: Ah d'accord, il est à l'écoute.
1: Ok. Et sans oublier ma famille.
0: Oui.
1: De Nawakouf.
0: Oui.
1: Ok, excellente soirée à vous aussi.
0: Merci beaucoup à Monsieur Idrissou depuis Nawaku. Bye bye.
1: Bonne nuit.
0: Merci.

0: no ju taro buju fil allo
1: da
0: imbo depuis kaku bosu ok
1: ami
0: merci beaucoup. Anshao. Bye bye.
1: Bye bye.

0: Un auditeur en ligne. Allô? Oui. Bonsoir, monsieur. Allô? Ça va, et chez vous? Ok, votre nom, s'il vous plaît. Oui. Oui.
1: Abraham.
0: Oui.
1: Moïse.
0: Oui.
1: Suleiman.
0: Oui.
1: Moussaano.
0: Amio dans la fièvre. Bye bye.

0: On y va avec Sins of It, King Bala. Il faut danser seulement. Un auditeur en ligne. Allô.
1: Oui. Oui.
2: Oui.
1: Merci beaucoup.
2: D'accord, je suis content tout ce que fait pour la voix de l'outil.
1: Merci infiniment.
2: D'accord, je voulais me dire de saluer toute la famille de Mango.
1: Oui.
2: Et toute la particulière à tout le monde de l'Amérique qui m'a écouté tout à l'heure à demain.
1: Merci beaucoup.
2: D'accord, parce que c'est quand je leur souhaite une bonne nuit.
1: Oui.
2: Et je laisse aussi de. Merci encore une fois tous de lui, quoi.
1: Merci beaucoup. Alors, rappelez-moi votre nom, monsieur.
2: Monsieur Moti Kossi, le Bénézé à Sadero.
1: Ah, monsieur Moti Kossi.
2: Le Bénézé à Sadero.
1: Ok, merci beaucoup.
2: Donc, on est ensemble, je vous appelle encore.
1: Merci beaucoup, bye bye, on est ensemble.
2: On est ensemble, on est ensemble.
1: Bye bye.

0: auditeur nous appelle. Allô?
1: Oui, allô?
0: Et bonsoir, monsieur.
1: Oui, bonsoir, monsieur Pelletier.
0: Oui, grand frère. Monsieur Salomon, voilà. Allez-y, je vous écoute, monsieur Salomon.
1: Je voulais profiter de l'occasion pour dire bien des choses à toute la population de Koutsoukou.
0: Oui.
1: Et je salue également, en l'occurrence, monsieur le chef canton de Koutsoukou.
0: Oui.
1: Et puis, je salue mon Dieu comme aussi.
0: Oui.
1: Et puis, je salue tous les chefs quartiers de Koutsoukou.
0: Oui.
1: Et je leur souhaite une bonne, excellente année.
0: Merci.
1: Et puis, je salue également tous les personnes de la radio aussi.
0: Merci beaucoup.
1: Et je leur souhaite aussi une bonne émission.
0: Merci.
1: Et...

0: la prière que chaque reçoit sa guérison.
1: Amen.
0: Donc le reste maintenant, vous allez essayer de gérer ça comme ça.
1: Merci beaucoup, Monsieur Salomon depuis Koulfiekou. Il faut saluer Monsieur Jean-Marie pour moi.
0: Ah, vous m'avez rappelé aussi. Tu vois, c'est que tu devais être même la première personne à saluer.
1: Voilà.
0: Bon, comme maintenant, il n'a pas un homme de domicile maintenant.
1: Voilà.
0: Donc, peut-être à Léon, là, comme ça, il est dans la bouche, on ne sait pas.
1: Voilà.
0: Donc, c'est pourquoi on l'oublie à tout moment comme ça. Donc, il n'a qu'à nous pardonner.
1: Oui.
0: Et je le salue également.
1: Oui.
0: Et bonne suite de travail aussi.
1: Merci beaucoup, Monsieur Salomon. Bye bye.
0: Merci, bonne émission.
1: Merci. Merci beaucoup à Monsieur Salomon depuis Koulfiekou, à toute la population de Koulfiekou qui nous écoute actuellement, notamment au chef canton de Koulfiekou. Et bonsoir à toutes et à tous, et bonsoir également à Baudebo depuis Coco. Allô?
2: Allô?
1: Oui, bonsoir monsieur. C'est monsieur?
2: Kwachani.
1: Monsieur Kwachani. Oui, allez-y seulement, monsieur Pachani.
2: Oui.
1: Bye. Ce morceau qui va venir est le choix de M. Boccioli pour faire plaisir à tous ses amis, à toutes ses connaissances, à tous ses tatas, les tontons, les tontis, à tout le monde. C'est pour vous, M. Boccioli, depuis votre position actuellement, c'est de la part du général Tanko Muniru, le chef des programmes.
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1: Notre ami nous revient. Allô?
2: Non. Moi, c'est un de radio comme ça.
1: Oui.

0: te voiture un auditeur en ligne. Allô?
1: Allô?
0: Oui, bonsoir, monsieur.
1: Yando.
0: Laïfie, n'a sorti chez.
1: C'est non, sorti.
0: Laïfie, bouffouro
1: chez. Oui, Mouniru, Nakorku.
0: Eh, Mouniru depuis Nakorku. Allez-y seulement, monsieur Mouniru.
1: Je suis tout en face avec là, nous. Nakorku, bani, bien sûr. Je suis tout en amie, bani, bien sûr. Encore, baoulé, c'est tout à grand. Encore, ça n'a bien ça. Adam, vous
0: voulez.
1: C'est tout à grand. Encore, non, Niki, moi, y'a tout, c'est tout à grand. Et encore, ça doule. Non, aïe, va. C'est moi,
0: nous.
1: Encore, bon, c'est cool. Tamo de ogun skun tu ta ukrano.
0: Mhm.
1: E da ele.
0: Mhm. Ami o.
1: E wa ji so ko za mi da mo azu de o tante ni.
0: Mhm.
1: Ni bi se mo anu.
0: Mhm. Bye bye ya.
1: Bye.

Et bonsoir Monsieur Kodjo, je passe par ce canal pour saluer ma femme Françoise et Hakim actuellement en mode veille à Koumangou. Et bonne émission à vous, message signé par Gicha depuis Koumangou. Merci beaucoup. Excellente nuit à toute la population.

depuis Yabodika, je salue ma maman chérie Fatouma Laïridika, ma soeur bien-aimée Aïcha depuis Maïmamou. Voilà. Merci beaucoup à toi, Baba Ishaku depuis Yabodika.

0: auditeur en ligne. Allô? Oui, allez-y seulement. Oui. Oui. Oui. Oui.
1: Et ça, on veut aussi. Mon papa, Aladja Oufo,
0: il est à l'écoute.
1: Et ça, on veut aussi toute la famille d'Assado, il est toi, Assado.
0: Oui.
1: Donc, on est ensemble.
0: On est ensemble, merci beaucoup.

Et bonsoir, monsieur Apeleté. Je suis Naya Le Richard depuis Kounieri. Je passe par cette émission pour dire bien de choses à toute la population de Kounieri. Je salue ma daronne Yaoukan, mon beau Karamon depuis Bakanou. Je salue également mon grand-père Ako Yaoukan. Souko depuis Kounieri, sans oublier mes frères et sœurs depuis Kounieri, mes belles-mères, mes belles-sœurs depuis leur position, sans oublier tout le personnel de la radio. Je veux un morceau. Merci beaucoup.

0: deuxième auditeur en ligne. Allô.
1: Oui, allô, MDP.
0: Oui, Fofo.
1: Bonsoir.
0: Bonsoir, grand frère. Comment est-ce que vous allez?
1: Ah, je vais bien. Et chez vous?
0: Très, très bien. Votre nom, s'il vous plaît, rappelez-moi ça.
1: C'est Atik Parawa.
0: Atik Parawa. On dit quoi?
1: Ah, c'est pour vous saluer.
0: Aujourd'hui, tu m'as eu encore.
1: Je t'ai dit non. Je passe par le monsieur pour dire bien les choses.
0: Oh là là, monsieur Atik Parawa, revenez-nous, revenez-nous.

0: auditeur en ligne. Ah, allô?
1: Oui, allô, c'est Atekwara qui est revenu.
0: Ok, monsieur Atekwara, allez-y seulement.
1: Ah, c'est pour dire, je suis à la famille Nassoro.
0: Oui.
1: Famille Nakongi.
0: Oui.
1: Famille Diakore.
0: Oui.
1: À la famille Touroma.
0: Oui.
1: Sans toutefois oublier la famille Diari.
0: Oui.
1: Bien les choses à mon père depuis Bilaka.
0: Oui.
1: À mon petit frère Alaza.
0: Oui.
1: À mon frère Sakula qui est à côté de moi et sa femme.
0: Oui.
1: À ma chérie Fadilatou.
0: Oui.
1: Sans oublier mon petit frère Alidou.
0: Oui.
1: Et tout ceux qui connaissent Atekwara depuis Kounieri.
0: Merci beaucoup, monsieur
1: Atekwara. Sans toutefois oublier mon cher village.
0: Oui.
1: Et bien des choses à la zone de la RVO.
0: Merci.
1: Quand tu vas oublier votre directeur.
0: Merci beaucoup, il est à l'écoute.
1: Ok, c'est pour vous saluer seulement. Et bon.
0: Merci beaucoup, monsieur.
1: Oui. Ok.
0: Amen, amen. Monsieur Atekwara, bonne nuit à vous. Que Dieu vous protège également.
1: Amen.
0: Bye bye.
1: Bye.
0: Nous allons danser maintenant avec Wilfried Akare. Hey. À tous mes frères Kabyens, mes soeurs également. Un auditeur en ligne. Allô?
2: Bonsoir.
0: Bonsoir, monsieur. Moi, c'est Kodjo Apelete et vous, grand frère.
2: Moi, c'est Rasta de Fomboro.
0: Rasta de Fomboro. Le 11 mai a été bien, j'espère.
2: Merci beaucoup.
0: Allez-y seulement, monsieur le grand Rasta.
2: Je salue les gens d'Abosso.
0: Oui.
2: Je salue les gens de Fomboro.
0: Oui.
2: Je salue les gens de Tarangasso.
0: Oui.
2: Tous les gens de Nyangwandi.
0: Oui.
2: Et puis, vous-même que vous travaillez dans la radio, je vous salue.
0: Merci beaucoup, Rasta.
2: Et salutations de Lamba commun.
0: Oui.
2: Toutes les familles qui sont à Lamba commun.
0: Oui, ils sont tous à l'écoute.
2: Merci beaucoup. Bonne nuit.
0: Merci beaucoup, monsieur Rasta.

Bientôt, et voilà, on se prépare comme ça. Et voilà, tous les cabiers, respect à vous. Lady, Lady de DJ Kérosène.

0: un auditeur en ligne. Allô?
1: Oui, allô?
0: Oui, bonsoir, monsieur.
1: C'est parti, on vient de
0: petit peu. Oui. Ok, il faut les saluer en même temps.
1: Attends, je n'oublie pas le chef d'action de Tianfieri.
0: Tianfieri, oui.
1: Toute la famille de Tianfieri, jusqu'à Paul-Sou.
0: Oui.
1: Tout ça là.
0: Oui.
1: Et ça, on veut aussi docteur Nico.
0: Oui.
1: Elle a dit qu'elle n'a pas attendu son nom sur la voix.
0: Oh là là là là là là. Ah là, merci à lui. Merci à lui.
1: Ah d'accord. Ça, on veut aussi mon grand frère qui est à côté de moi.
0: Oui, il s'appelle comment?
1: Gaboya?
0: Oui.
1: Moutachou.
0: Merci beaucoup.
1: C'est pour mes grands frères.
0: Oui.
1: Et puis, le fait que je mange, j'ai un chakwa.
0: Oui.
1: Attends, parce que ma maman qui me gère, je ne sais pas la maison, je ne peux pas la oublier.
0: Merci beaucoup.

0: Est-ce que c'est magique, n'est-ce pas? Si c'est magique, revenez-nous.
1: The remix.
0: Est-ce que c'est magique?
1: Yo, B.
0: Avec les fils du vent, les Toufans, c'est magique.

0: Un auditeur en ligne. Allô.
1: Bonsoir.
0: Bonsoir, grand frère.
1: C'est Rasta de Fomboro toujours.
0: Rasta qui revient. Allez-y, Rasta depuis Fomboro.
1: Je veux un bon son.
0: Ok, merci beaucoup. Tu connais l'artiste, celui qui a chanté le son?
1: Didier Avilo.
0: D'accord, il n'y a pas de souci, je vais te balancer ça.
1: Merci beaucoup.
0: Bye bye.
1: Bonne nuit.
0: Merci beaucoup, bye bye. Bye. Vous avez voulu du feu avec Moba Mokosi le maximum.
2: 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Gunther Zoukamboune.
0: Et je dis bien de choses à mes proches tels que Fofovi, Victor, Kossi, Kodjo Apelete, Sofo, Zola, Adi, Zoumen, Atoutou. Merci beaucoup. Un auditeur en ligne. Allô.
3: Bonsoir.
0: Bonsoir, grand frère. Votre nom, s'il vous plaît.
3: Prince.
0: S'il vous plaît.
3: Prince.
0: Oui, allez-y. Allez-y, Prince. Oui. Oui. Oui. Oui. Oui.
3: Bonne nuit.
0: Merci beaucoup, mon prince. Bye bye.

studio bleu de la voix de Loti, mesdames et messieurs. Merci, merci à toutes et à tous. Merci à nos fidèles auditeurs, à tous ceux qui nous écoutent. Le sommet, c'est pour les

voilà, mesdames et messieurs, il sonne exactement 23h, l'heure à laquelle et nous allons mettre fin comme ça à notre émission. Et quant à moi, je vous dis comme ça, bye bye, au revoir. Et merci beaucoup à toutes et à tous. Et merci à nos auditeurs, à tous ceux qui nous ont appelés dans cette émission. Merci, merci infiniment, parce que la radio c'est pour vous, la radio c'est pour tout le monde. Merci à tous ceux qui sont à l'écoute également. Je fais un coucou spécial à monsieur Gustave qui nous écoute actuellement. Monsieur Gustave, respect à vous. Et merci beaucoup d'être à l'écoute. Et merci également à Patron Show depuis son lieu. Et merci à tous ceux qui, à tous nos fidèles auditeurs depuis Jangpani, Kpenyini, Sagbiebou. Oh là là, oh là là, oh là là. Monsieur Ndiri depuis Sagbiebou, le chef canton de Sagbiebou. Merci à vous. Respect surtout. Je reviens ici à Mango. Je fais un coucou spécial à mon, au chef canton de Mango, Togui Tabi Zakar. Togui, respect, hein? Excellente nuit à vous. Et merci également à toutes nos autorités compétentes de la ville de Mango, de la région des Savanes.

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